0: soneca. Vamos, homem, vamos. Ó o relógio despertando aí, ó o relógio. Você vai perder o trem, viu? Ó o trem passando aí, ó. Ai, que beleza. Ô, André, sabe o que a gente vai fazer? Pega o balde aí, André. Água gelada. Joga água nele, André. Levanta. Vamos levantar.
1: Vai pegar o outro freguês. 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